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Recueillons-nous, mes frères et sœurs. Les temps sont durs. La prophétie nous dévoile l'Apocalypse pour le premier millénaire. La malédiction du Nord s'abat sur nous. Monseigneur, protégez-nous contre la fureur des hommes du Nord.

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